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2: À la cabine du son, c'est Kofi Rivière-Wirinhuali. Bonjour à tous et à tous et bienvenue dans ce journal de la matinée. Nous sommes vendredi 10 juillet 2026. D'abord le sommaire. Grogne chez les exploitants des marais exerçant en commune et Kayanda de la province de Butanyerera contre la carence des fertilisants. Certaines gens semblent déboussolés si le semis pour le maïs est attendu la semaine prochaine. En province de Gitega, l'autorité administrative appelle à la revue à la baisse du prix pour la viande à compter de la semaine prochaine. Une décision avec des réactions mitigées, nous dira notre correspondant sur place. Nous parlerons aussi de la gouvernance pour faire le point sur une crise de confiance entre le conseil communal et l'exécutif en commune Nahangwa et en province de Bujumbura. Ce n'était que le sommet. Encore une fois, bienvenue.
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2: Les exploitants des marais exerçant en commune Kayanza, c'est en province de Butanyerera, s'inquiètent de plus en plus par la suite du manque de fertilisants. Ce moment où le semis pour le maïs est prévu au 15 juillet l'année en cours au niveau de toute la province. Ces exploitants n'espèrent pas grand-chose comme production. Aussi longtemps que le silence règne autour de la problématique des intrants, ils sont plutôt recommandés de faire recours à la fumée organique. Mais les sources contactées sur place demandent que la situation soit décantée et au bureau provincial en charge de la agriculture à Butanyerera de rassurer que les services compétents sont à pied d'œuvre pour dénouer la situation. Jean Nahiman.
3: Lors de notre passage dans le marais de Monkaza situé à la périphérie de la ville de Kayanza, les agriculteurs nous ont indiqué que les activités évoluent normalement. Nous avons d'ailleurs constaté que presque toutes les parcelles où sont prévus les prochains semis de maïs sont déjà labourées. Il a été aussi réalisé la présence des moniteurs agricoles qui, en cette période, procèdent au mesurage des parcelles afin de déterminer la quantité de semences qui sera attribuée à chaque agriculteur et confirme que ces mêmes semences sont disponibles. En revanche, les agriculteurs disent toujours ne pas savoir où obtenir l'engrais minéral. Selon eux, les responsables agricoleurs ont annoncé qu'il n'y en a pas dans les stocks. Ils ajoutent qu'il ne leur a pas été demandé de verser l'argent habituellement destiné à l'achat de l'engrais pour la campagne culturelle et c'est comme il en était le cas auparavant. Une situation qui, d'après ces agriculteurs, demeure inquiétante, d'autant plus que les services habilités n'ont pas encore réglé les arriérés d'engrais des saisons culturelles précédentes pour de nombreux agriculteurs. Ce qui fait que, poursuivait-il, les services agricoles recommandent le recours à l'utilisation de la fumure organique. Les producteurs estiment que les terres habituées aux engrais minéraux ne donneront pas de bon rendement avec le sol compost. En outre, font remarquer les agriculteurs, l'engrais organique reste difficile d'accès pour la majorité des ménages, hormis quelques éleveurs modernes disposant d'un important bétail. Ils redoutent donc qu'en l'absence de solution, les ménages sombrent dans la pauvreté et que les projets de développement familial risque de ne pas être réalisé. Il demande à cet effet l'intervention du gouvernement afin de trouver une solution durable à ce problème. Interrogé à ce propos, Adolenio Saba, directeur du bureau ayant dans ses attributions le secteur agricole en province Butanyerera, invite les agriculteurs à patienter, expliquant que les services compétents sont actuellement à pied d'œuvre pour le dénouement de la situation. Il rappelle que les semis du maïs dans les marais sont programmés pour le 15 juillet en cours, comme c'est le cas pour chaque année. Depuis la province de Butanyerera, Jean Nahiman pour la radio Indundi Culture.
2: De Butanyerera, parlons hygiène à présent en province de Bujumbura, précisément sur la colline Sororezo, en commune Mukaza, qui accuse un manque criant de l'eau potable. Les résidents tirent une sonnette d'alarme parce qu'ils n'obtiennent plus cet arrêt vital qu'à une longue distance. C'est une localité qui n'a jamais connu de bornes fontaines et la population se rabattait en principe à un ruisseau traversant la colline, un cours dont tarissant progressivement. Pourtant, ces populations ne demandent qu'être servies en eau potable. C'est après quelques jours que le chef de l'État venait de rassurer que le gouvernement compte finir avec le problème de l'eau en cette province, Alice Ndaïzei.
4: Le temps que les habitants consacrent à la recherche d'eau potable constitue l'une des principales difficultés qu'ils rencontrent. Il leur faut au moins 30 minutes, voire plus, pour atteindre le point d'eau, sans même compter le temps d'y retour.
5: On a Nous avons vraiment besoin d'eau potable dans cette localité. Le robinet public est loin d'ici. Nous devons parcourir de longues distances. Nous pouvons marcher 30 minutes au plus pour en chercher. Nous nous rendons au village ou à Bangateli. De retour, nous prenons des pauses au moins 3 fois.
4: Face à cette situation, ils sont contraints de puiser de l'eau dans les rivières, bien que celle-ci soit impropre à la consommation.
6: L'eau dont on se sert à la maison pour la cuisson ou la lessive provient des cours d'eau à cause du manque d'eau potable. Nous n'avons pas de choix. Nous en vivons sans même la faire bouillir.
4: Ces habitants indiquent également que cette eau insalubre est à l'origine de nombreuses maladies qui les affectent.
6: Il y a des maladies ascaris ou malaria.
4: La population de cette localité lance un appel au gouvernement ainsi qu'à toute personne ou organisation à mesure de les aider à rapprocher les points d'approvisionnement en eau potable afin qu'elles puissent elles aussi améliorer les conditions d'hygiène.
5: Nous demandons au gouvernement ou aux autres bienfaiteurs de nous aider en nous donnant des robinets publics proches d'ici pour pouvoir respecter les mesures d'hygiène. Cela nous limite car si on a un seul bidon, on ne peut pas laver les enfants ou se laver tenant compte des lieux d'approvisionnement.
4: Lors du lancement officiel du programme d'approvisionnement en eau potable et d'assainissement à Maziwachu, le président de la République du Burundi, Evariste Ndayishimiye, a déclaré que l'accès de la population à l'eau potable figure parmi les propriétés du gouvernement. Il a invité le secteur privé à investir dans le domaine de l'eau afin que tous les citoyens puissent avoir accès à une eau de qualité. Il a également précisé que l'État apportera une contribution, tandis que le reste sera payé par les usagers du service.
2: Hygiène est toujours des pêcheurs exerçant sur la plage de pêche de Gitaza, c'est en commune Mouta, toujours en province de Bujumbura, appelle au renforcement des mesures barrières contre les maladies épidémiologiques, comme cela fut le cas du temps du coronavirus à cette plage. Il cite notamment un besoin d'un point de contrôle dans le contexte aujourd'hui de la maladie à virus Ebola qui sévit de l'autre côté en République démocratique du Congo. Ces pêcheurs craignent le risque de contaminer la maladie à travers leurs contacts physiques avec les pêcheurs congolais dans leur occupation quotidienne. Jotan Iratuzi, reportage.
7: Nous sommes sur les rives du lac Tanganyika au niveau de la plage de pêche de Kitaza. Patrice Bayamunde répare le moteur de son bateau sur la plage, se préparant à retourner sur le lac. Il s'inquiète néanmoins des risques de contamination à la maladie d'Ebola, dont l'épicentre se trouve à Ituri, en République démocratique du Congo, de l'autre côté du lac. Surtout que les pêcheurs burundais peuvent croiser leurs homologues congolais sur le lac.
8: On ne peut pas ne pas manquer d'inquiétude car quelqu'un peut être contaminé parmi nous. Nous nous saluons avec les Congolais sur le lac, les uns les autres dans leur bateau. Nous nous saluons via les signes.
7: Comme lui, Saïdi Nishimagizwe, regard fixé à l'horizon vers la République démocratique du Congo, s'inquiète que le service de dépistage n'est plus donné sur la plage de Gitaza, malgré qu'il sait qu'une distance d'au moins 500 mètres doivent séparer les pêcheurs burundais et congolais sur le lac.
8: Tu vois ce conteneur blanc? C'est là qu'ils opéraient. Le mois passé, ils dépistaient les pêcheurs, mais après une semaine, ils sont repartis depuis. Et pour ça, je m'inquiète car l'opération n'a pas continué.
7: Abdou Latif Chimirimana, représentant des pêcheurs de la plage de Gitaza, estime que la situation a changé. L'épidémie d'Ebola ne faisant plus autant l'actualité qu'au mois de mai.
9: Maintenant, ce dépistage n'est pas effectué. Même les pêcheurs ne répondent pas beaucoup à cette opération car la maladie n'est plus d'actualité comme avant.
7: À cette période, le ministère burundais de la Santé avait instauré un dépistage systématique de tous les pêcheurs de retour du lac, une mesure que les pêcheurs souhaitent voir rétablie.
9: Au moment des premières contaminations, plus d'efforts étaient conjugués dans cette opération de dépistage. Ce n'est plus le cas aujourd'hui. Il fallait le refaire, c'est important.
7: Ce mardi, l'Organisation mondiale de la santé a publié de nouveaux chiffres sur l'épidémie d'Ebola en République démocratique du Congo. Au total, 1561 cas ont été confirmés, dont 506 décès. Au Burundi, le ministère de la Santé avait annoncé au mois de mai qu'il fallait mobiliser 15 millions de dollars américains pour faire face au risque de contamination à la maladie d'Ebola.
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2: Dans la suite de ce journal, le prix de viande devra désormais être revu à la baisse à compter de la semaine prochaine au marché central de Gitega. Un kilogramme doit passer de 30 000 à 28 000 de nos francs pour la viande sans os et de 22 000 à 20 000 de nos francs seulement au kilo. Cet état de lieu intervient après la publication d'un communiqué de l'administrateur communal de Bugendana. C'est dans la même province portant fixation de nouveaux prix de viande jusqu'à la brochette. Une décision ne faisant pas pourtant unanimité pour plusieurs raisons. Le point avec Anissé Nangouvou depuis Gitega.
10: Au marché central de Gitega, un kilogramme de viande sans os s'achète comme à l'accoutumée à 30 000 francs burundais, tandis que la viande avec os se vend à 20 000 francs le kilogramme, pouvant parfois arriver à 22 000 francs selon la quantité disponible. Les commerçants de cette denrée alimentaire contactés sur place se font savoir que d'ici la semaine prochaine, ils se sont convenus que le kilogramme de viande sans os s'achètera à 28 000 francs burundais, alors que celui de la viande avec os surnommé Changa Changa sera vendu à 20 000 francs le kilogramme. Cet état des lieux intervient après la publication d'un communiqué de l'administrateur de la commune Bugendana dans la même province de Gitega, mais qui a des Chiza du 6 juillet 2026, portant fixation des nouveaux prix de la viande où un kilogramme de viande sans os s'achète à 26 000 francs burundais, celle avec os à 18 000 francs, les abats ou les entrailles comestibles à 12 000 francs burundais, jusqu'à la brochette pour 4 000 francs burundais. Plus d'un parmi les commerçants de ce produit au marché central de Gitega indique que les bêtes leur parviennent dont la capitale est politique en provenance des différentes autres communes et à des prix élevés, raison pour laquelle les prix pratiqués demeurent élevés par rapport aux autres circonscriptions. Les consommateurs jugent autrement cet état des lieux des prix de la viande et dénonce plutôt la spéculation observée dans son commerce. Il souligne que la réduction d'une valeur de 2 000 francs burundais ne va pas changer et augmenter le niveau de consommation de cette denrée alimentaire. Il persiste à montrer que les prix des bêtes ont sensiblement baissé sur différents marchés il y a presque une année, mais les commerçants ou les bouchers n'ont jamais essayé de s'ajuster au profit du consommateur. Il demande ainsi au service habilité de continuer à suivre de près l'évolution des prix au marché pour l'intérêt des deux parties prenantes. Anissé Nangouvou Gitega, Radio Union Culture.
2: Antoine Nyabilaba de la commune Guibaga en province de Bujumbura, par contre, le rapport de la cherté des aliments pour le bétail. Le prix officiel est passé du simple au double, selon les éleveurs qui déplorent un travail à perte. Certaines gens peinent à nourrir le bétail, combien très utile pour le développement des ménages dans cette contrainte. Province de Bujumbura, les précisions de Dieudonné Nyanzigami.
11: Ces éleveurs dans cette partie de la province de Bujumbura affirment que les aliments pour les animaux sont devenus chers sur le marché. Toutefois, ils reconnaissent que ces animaux les sont utiles.
12: Je suis éleveuse de porcs et en même temps cultivatrice. Les prix sont élevés. J'achète le tourteau pour mes porcs. Notre élevage de porcs marche normalement et j'en profite énormément.
11: Il indique qu'à cette période de la saison sèche, la situation devient de plus en plus difficile parce que les herbes ont déjà commencé à sécher. Cela les oblige à dépenser beaucoup plus pour acheter de la nourriture destinée à ces animaux domestiques.
13: J'élève les porcs et les vaches et j'ai deux porcs et deux vaches. Nous dépensons beaucoup sur ces bétails, nous fertilisons nos champs grâce aux filets qu'ils produisent et nous avons un bon rendement. Pendant cette saison sèche, les herbes sont introuvables et elles sont chères. Vous voyez qu'ils se vendent les mêmes ici. Si tu dépenses tous les jours sur 2, 3, 4 ou 5 porcs, tu utilises beaucoup de moyens.
11: Certains commerçants de ces produits expliquent que la cause de cette hausse des prix est liée aux coûts élevés du transport, surtout avec la pénurie du carburant qui se manifeste actuellement dans le pays.
13: Les prix de ces aliments de bétail ont également augmenté en raison de la hausse des prix des autres produits sur le marché. Suite à un long trajet et à la pénurie récurrente du carburant, le coût de transport a été revu à la hausse.
14: Trois types d'aliments, dont les tourteaux, sont de maïs ainsi que sont de riz, sont les plus utilisés par ces éleveurs, mais le prix de ces derniers a sensiblement augmenté ces derniers temps. Pour un kilo est passé de 1000 francs à 1700 francs.
2: Dieudonné Niyanzigamiye. Je vous le disais dans le titre, le conseil communal de Nahangwa en province de Bujumbura dénonce l'absence de collaboration entre lui et l'exécutif communal, et cela depuis le début de la législature en cours. Les membres du conseil communal viennent d'adresser une correspondance au gouverneur de province pour alerter les risques de conséquences. Le conseil met en évidence la mauvaise gestion de fonds publics, le problème d'exécution des projets communaux. Et Jude Nahayou nous donne ici l'essentiel de la correspondance.
15: Selon la correspondance signée mardi de cette semaine par la présidente du conseil communal de Nahangwa et adressée au gouverneur de la province de Bujumbura, le conseil communal reproche à l'administrateur en la personne d'Alexis Havyarimana de n'avoir pas appliqué les décisions, recommandations et orientations du conseil communal et celles du gouverneur de la province, une violation selon la partie signataire de la loi communale en son article 48 alinéa 19. Le conseil évoque aussi le programme d'immatriculation des vélos traînant encore les pieds. Il y a également la non-mise à jour des contrats d'exploitation et de révision des tarifs de location pour tout exploitant du domaine de l'État, dont la situation devrait être présentée au conseil communal. Le dossier en rapport avec un logiciel dénommé GDAF, normalement pour faciliter la collecte des recettes et gestion des ressources humaines, fait objet de discorde. En effet, le document renseigne que 323 millions de nos francs pour l'opérationnalisation du logiciel, mais qu'à la grande surprise, le conseil communal a constaté en juin dernier que le logiciel déjà en cours totalise l'enveloppe de plus de 951 millions. Les membres du conseil dénoncent dans le même ordre d'idées la suspension des superviseurs des recettes communales et nommer au fur et à mesure de nouveaux superviseurs relevant du personnel communal. Le conseil communal aurait même pris la décision de suspension et d'ouverture du dossier disciplinaire et judiciaire au comptable communal du nom d'Idesbar Mugisha, nommé par l'administrateur sans l'aval du conseil, mais sans succès. Violation selon cet organe du manuel de procédure au premier chapitre. Le document recense deux faux bordereaux n'apparaissant pas sur les historiques bancaires, des montants perçus par les percepteurs mais non versés au compte de la commune. Retard de décaissement des fonds alloués aux activités pour ne citer que cela. Les membres du conseil communal de Nahangwa dénoncent alors la banalisation de la situation par l'administrateur communal qui, selon eux, fait toujours la sourde oreille. Ils dénoncent la gestion opaque des marchés, le manque de collaboration entre le conseil et l'exécutif communal, la tenue irrégulière de documents comptables pour en fin de compte déclarer que l'administrateur communal et son secrétaire exécutif ne sont pas à la hauteur des fonctions leur confiées pour défendre les intérêts de la commune. Conclut la correspondance avec copie pour information au président de l'Assemblée nationale, celui du Sénat et au ministre ayant intérieur dans ses attributions.
2: Merci Egide, mais signalons que la rédaction a contacté par téléphone l'administrateur communal de Nahangwa en la personne d'Alexis Havyarimana pour avoir un commentaire là-dessus et nous a signifié qu'il était tellement occupé à tel point qu'il ne puisse pas parler. Et la Banque de la République du Burundi déplore le manque de soins accordés à la conservation des billets et rappelle que la détérioration des billets de banque qui revient à porter atteinte au patrimoine et à l'économie nationale. Le chef de service analyse et fiduciaire émission monétaire à la BRB, Jules Kajambere, dit qu'un billet présentant une détérioration limitée peut être remplacé par la banque et d'appeler les communautés à prendre soin de ces billets reçus en devise par la banque centrale. Suivez.
16: Les billets peuvent être mutilés parce qu'on peut constater qu'un billet a été déchiré, par exemple, ou bien a perdu un élément de sécurité comme un fil, comme un autre élément de sécurité. Il arrive des cas où on n'accepte pas l'échange d'un billet. Il y a des critères qu'on considère pour accepter les billets à l'échange. Il y a un premier critère qui est un critère de surface. Normalement, lorsqu'un billet présente une surface supérieure à la moitié, donc 50%, on peut accepter le billet. Le deuxième critère, vous voyez, il y a un chiffre qui montre la dénomination. Pour qu'un billet soit accepté, on exige que le billet ait au moins un des chiffres de la dénomination qui est entièrement visible. Il y a un numéro de série qui est unique pour chaque billet. On exige qu'au moins un des deux numéros de série soit entièrement visible. Vous voyez qu'il y a la signature du gouverneur et du premier vice-gouverneur ou du deuxième vice-gouverneur. Donc il faut qu'au moins une des deux signatures soit entièrement visible pour qu'un billet soit accepté à l'échange. Nous saisissons de cette occasion pour demander à la population en général et aux détenteurs des billets de prendre soin de nos billets parce que les billets qui sont mal conservés ou mal manipulés s'usent très rapidement. Le remplacement de ces billets coûte énormément cher à la banque dans la mesure où les billets sont chers en soi, mais également les billets sont achetés en devise. Les devises sont généralement rares. Ça devient très cher pour la banque et même pour le pays.
2: C'était Jules Kajambele, chef de service analyse et fiduciaire émission monétaire à la Banque centrale. Et c'est par là que nous bouclons ce journal. Merci de l'avoir suivi. Je dis aussi merci à la bonne collaboration technique de Kofi, Olivier Rubin-Noiri. Et gardez l'écoute.
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2: Nous sommes vendredi, le 10 juillet 2026. Bon après-midi et bienvenue dans cette édition. D'abord le sommaire. Au sommaire de cette édition, le marché central de la ville de Dongozi a été entièrement ravagé par un incendie dans la nuit de jeudi, de ce jeudi à vendredi, à la suite d'un incendie d'origine jusqu'ici inconnue. Et dans ce journal également, des commerçants opérant au nouveau marché de Nyabiraba, situé dans la zone Nyabiraba, commune Gobara de la province de Bujumbura, plaide toujours pour la couverture du dit marché. Et nous sommes vendredi, nous avons également la chronique culture. Aujourd'hui, nous vous parlons de la musique burundaise à l'heure du numérique avec un accent sur le mixage culturel. Voilà pour le sommaire.
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2: Bienvenue encore une fois dans cette édition. Nous commençons par page infrastructure où la lenteur des travaux de réhabilitation de la route nationale numéro 9 cause des perturbations de certaines activités dont le commerce des usagers de cette route plaide pour une accélération de ces travaux ainsi que leur achèvement du moment que ces travaux étaient initialement prévus à la fin du mois de mai l'année en cours, un délai déjà terminé pour des travaux ayant débuté en 2023. C'est un reportage de Claire Kandi.
3: Ces travaux de réhabilitation de la route nationale 9 sont caractérisés par une lenteur, selon des usagers qui s'en plaignent.
4: Les travaux de réhabilitation avancent lentement si on tient compte de la date à laquelle ils ont débuté et l'état d'avancement des travaux.
3: Cela fait que les usagers se voient obligés d'emprunter des déviations, mais aussi certaines activités sont perturbées, notamment le commerce.
5: Les gens doivent prendre une déviation, tout comme nous autres lorsque nous voulons faire des emplettes là-bas vers Tchalama. Alors qu'auparavant, nous passions directement ici.
4: Il y a une lenteur dans les travaux. Nos activités sont quasi paralysées car nos clients doivent emprunter cette route, surtout ceux qui vont en direction de Tchalama. Ils sont obligés de faire une déviation par Kinam. Le commerce est perturbé.
3: Ils avaient pourtant bien accueilli les travaux de réhabilitation de cette infrastructure publique.
4: Nous nous disions que la situation allait s'améliorer car la route était en état, nous pensions qu'il y aurait un léger mieux, que la circulation des voitures et des piétons serait fluide. Nous nous en étions fortement réjouis. Mais voyez, il creusait par-ci, par-là. Il semble qu'il n'y ait pas d'ordre dans cela. Un coup, les travaux avancent. Un coup, ils stagnent.
3: Il plaide pour un achèvement de ces travaux.
4: Nous demandons qu'ils fournissent des efforts et accélèrent le mouvement.
5: Je trouve qu'il devrait en finir avec ces travaux.
3: Les travaux de réhabilitation de cet axe routier pour le tronçon qui va depuis le rond-point des Nations Unies près du marché dit Kotebu jusqu'au pont sur la rivière Gikoma ont débuté en 2023 et ils devaient initialement s'achever à la fin du mois de mai 2026. Alors que le mois de juillet est en cours, ces travaux sont visiblement de loin à la veille de leur achèvement. Des usagers disent même que des fois, ces travaux semblent à l'arrêt. Nous avons pu ainsi apercevoir des ouvriers et les engins qu'ils utilisent à l'endroit communément appelé main-d'œuvre. Sur le reste du tronçon, des panneaux signalant que des travaux sont en cours démontrent de l'effectivité de ces travaux.
2: Un reportage de Claire Kahundi. Je vous le disais dans les titres que le marché central de la ville d'Ongozi a été entièrement ravagé par un incendie dans la nuit de ce jeudi à vendredi à la suite d'un incendie donc d'origine jusqu'ici inconnue. Les commerçants ainsi que les habitants qui s'approvisionnaient dans ce marché sont aujourd'hui désemparés. Et une personne parmi celles qui avaient des marchandises dans ce marché est décédée suite au traumatisme. Et dans ce message, le gouverneur de la province Outagnerera, Victor Segasago, a réconforté les victimes du sinistre. Les précisions de notre correspondant Jean Nahiman.
6: Selon certains commerçants du marché central d'Ongozi, l'incendie s'est déclaré vers 22h à l'entrée du marché, près du parking, avant de se propager rapidement à l'intérieur du marché. Le premier camion extincteur est arrivé sur place, mais son intervention a été limitée en raison de l'épuisement rapide de sa réserve en eau. Le camion est ensuite allé se réapprovisionner dans les marais pendant que le feu continuait de ravager le marché. Entre-temps, la police et les habitants ont tenté de maîtriser le feu, mais sans succès. Deux autres camions extincteurs, dont un venu de Gitega, sont finalement arrivés vers minuit. À l'exception d'un bâtiment à étages composé de kiosques situés le long de la route nationale Ngozi Muyinga, tout le reste du marché est parti en fumée. Vers 11h de ce vendredi, certaines parties de ce marché étaient encore en flammes. Les commerçants et de nombreux habitants présents sur place étaient sous le choc. Concernant l'assurance, certains commerçants ont indiqué avoir assuré leurs marchandises, tandis que d'autres regrettaient de ne pas l'avoir fait. Tous demandent que le marché, qui était jusque-là construit en grande partie avec des tôles, soit reconstruit selon des normes modernes. Il convient de rappeler que ce marché avait été détruit par un incendie en 2021 alors que les grandes parties des installations étaient en planche. Les commerçants demandent également un renforcement de l'approvisionnement en eau dans la ville d'Ngozi, y compris au marché, car plusieurs quartiers souffrent d'une pénurie d'eau depuis plusieurs mois. Selon eux, cette situation a largement contribué à l'ampleur des dégâts. Cet incendie ne touche pas seulement les habitants de la province Boutagnerera, mais aussi les commerçants et acheteurs qui venaient d'autres provinces pour s'approvisionner dans son marché. Suite à cette situation ayant laissé les commerçants de la ville d'Ngozi dans la désolation, le gouverneur de la province Boutagnerera, Victor Segasago, vient d'adresser un message de réconfort aux victimes ainsi qu'à la population de la province, signalant qu'il s'agit du 4e marché touché par un incendie à l'échelle nationale en moins de 3 mois. Depuis la province Boutagnerera, Jean Ayman pour la radio Indoun Culture.
2: Merci Jean Ayman. Un autre message de réconfort, celui qui a été donné par le chef de l'État, Evariste Ndayishimiye, via son compte Twitter. Je cite, nous sommes attristés par l'incendie qui s'est déclaré hier au marché central de Ngozi, où les citoyens qui y travaillent ont vu leur bien partir en fumée. Nous présentons nos sincères condoléances aux sinistrés et nous les exhortons à ne pas perdre espoir, a-t-il indiqué. Et parlant toujours des marchés, ce sont les commerçants qui opèrent donc au marché de Nyabiraba, situé dans la zone de Nyabiraba, commune nouvelle de la province de Bujumbura, a qui plaide pour la construction d'un marché moderne. Ces commerçants soulignent qu'ils travaillent dans des conditions très difficiles suite aux menaces de la pluie et du soleil. Ils jugent qu'une fois que ce marché serait construit, ils pourront travailler aisément. Les précisions d'Alice Ndaïsé.
1: Ces commerçants installés au nouveau marché de Nyabiraba dénoncent les mauvaises conditions dans lesquelles ils exercent leurs activités. Ils expliquent que les emplacements qui leur ont été attribués ne sont pas couverts, ce qui les expose aussi bien au soleil qu'à la pluie.
7: De mon côté, j'espérais que j'allais avoir un stand couvert, mais je travaille à l'air libre. La pluie me menace ainsi que le soleil.
1: Celui-ci est un vendeur de sel qui témoigne que pendant la saison des pluies, cette marchandise se détériore rapidement, entraînant des pertes financières.
8: Quand il pleut, le sel devient comme l'eau. Je cherche comment le sécher.
1: Malgré ces difficultés, ces commerçants reconnaissent que le nouveau site présente des avantages par rapport à l'ancien marché.
8: Ce que nous demandons, c'est de couvrir cet endroit. S'ils auraient aménagé le lieu, ça serait mieux. Mais cette délocalisation a une valeur ajoutée. Il n'y a pas trop de circulation des véhicules.
1: Ils demandent aux autorités de leur construire des espaces de vente couverts afin d'améliorer leurs conditions de travail et de protéger leurs marchandises.
8: Ce que nous demandons, c'est de couvrir cet endroit.
7: Je plaide pour un soutien, surtout pour les personnes à faible moyen, pour couvrir nos stands.
1: Les commerçants occupent le nouveau marché de Nyabiraba depuis près de 2 mois. L'administration de la zone Doña Bilaba a annoncé que leur transfert a été précipité du fait que l'ancien marché était situé tout près de la route, une situation qui entraînait beaucoup d'accidents. Les autorités avaient également indiqué qu'un projet de couvrir les stands était prévu sur ce nouveau marché.
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2: À 13h passées de 11 minutes, nous poursuivons ce journal. La loi organique numéro 1 du 7 juin 2024 portant réorganisation communale au Bondi stipule les dispositions qui sont prévues dans cette loi et qui tranche en cas de désaccord entre l'administrateur de la commune et le conseil communal. C'est au moment où une telle situation fait objet de nombreuses discussions actuellement au sein de l'administration de la commune Nahangwa dans la province de Bujumbura. Et la rédaction vous partagera dans notre édition de la soirée le contenu de certains de ces articles. Et comme tous les vendredis, on passe maintenant à la chronique culture.
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2: Ah oui, c'est la chronique culture que nous vous proposons chaque vendredi, tout en parlant aujourd'hui de la musique bondaise à l'heure du numérique avec un accent sur le mixage culturel. L'artiste, chanteur et compositeur des années 1980, Léonce Ngabo, parlait d'une entorse à l'identité culturelle du Bondi. Si l'on n'y veille pas, M. Léonce Ngabo déplore que la mélodie se veut très utile au détriment du message véhiculé par des morceaux de musique. La chronique culture de ce vendredi est signée Nolis Ndouima.
9: Avec l'influence grandissante de la technologie sur les morceaux de musique à l'ère du numérique, les chansons deviennent de plus en plus rythmiques, peu importe le contenu, une entorse néanmoins à l'identité culturelle du Burundi, laissant de la place au mixage culturel comme annoncé dans notre chronique culture précédente. Léon Sengabo prévient le pire si l'on n'y veillait pas.
10: Il suffit d'aller sur un clavier qui a toutes les applications qui vous donnent par exemple les différents sons, et de piano, de guitare, de saxophone, de je sais pas, tout ce que tu veux. Aujourd'hui, un petit qui va sur un piano en une heure, il peut terminer sa chanson. Mais quel est le fond de cette chanson qu'il va créer?
9: Malgré tout, l'artiste reconnaît le choix des individus. Pour question de génération, selon lui, mais le message avec lui doit toujours primer.
10: Moi, ce que je veux actuellement, c'est encourager ces jeunes-là à repenser leur création. Moi, je dis souvent que les musiciens sont des ambassadeurs, sont des messagers. Donc, il est très important que quand ils vont créer une chanson, ils se disent quel est le fond que je cible, qu'ils mettent ça en avant pour que le résultat soit un résultat qui soit pérenne, qui puisse être chanté aujourd'hui, même dans 100 ans, que ce soit une chanson qui reste.
9: En tout cas, le rythme dépend essentiellement de comment l'artiste compte égayer les mélomanes. Pourquoi pas pérenniser sa chanson, recommande-le en Sengabo, insistant sur la musique comme instrument de transmission de l'identité culturelle.
10: Oui, c'est bon les rythmes, c'est une question de génération. Parce qu'il y a eu beaucoup d'imitations aussi, des rythmes américains, on veut être américain, on veut avoir sa chanson jouée dans une boîte de nuit. Parce que dans une boîte de nuit, on n'a pas le temps d'écouter les paroles, n'est-ce pas? On y va avec le rythme.
9: En matière de contrôle de produits de musique, le secteur est jusqu'ici en main de l'Office burundais des droits d'auteur et des droits voisins, un organe étatique pourtant sans compétence en matière de censure de contenu. Cette attribution relève principalement du Conseil national de la communication, cela en dépit d'un cadre servant de répertoire des musiciens qui est l'amicale des musiciens du Burundi. Depuis janvier 1986, l'artiste Léon Sengabo réclame un budget consistant alloué au secteur dans la voie vers une indépendance et rassurant même les nouvelles générations.
2: Nous listons du Mana avec la chronique et culture. Merci. C'est la fin de ce journal. Merci de l'avoir suivi et gardez l'écoute.
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2: Merci d'écouter la Radio Indondi Culture et bienvenue dans cette édition. D'abord le sommaire. Le marché central de la ville d'Ngozi a été entièrement ravagé par un incendie d'origine inconnue dans la nuit de ce jeudi à vendredi et une personne est décédée suite au traumatisme. Il s'agit d'une personne qui était parmi les commerçants de ce marché. Dans cette édition également, la lenteur des travaux et des usagers de la route nationale numéro 9 déplorent la lenteur observée dans les travaux de réhabilitation de cette route. Un reportage à suivre au cours de ce journal. Et le manque d'intégrité lié à l'acceptation des pots de vin ainsi que le favoritisme dans le secteur de la justice dans la commune de Rutana, province de Burunga, font partie des entraves dénoncées par la population lorsqu'ils font recours à la justice dans cette localité. Et nous sommes vendredi, nous avons également la chronique culture aujourd'hui. Nous parlons de la musique burundaise à l'heure du numérique avec un accent sur le mixage culturel. Voilà pour le sommaire.
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2: Bienvenue encore une fois dans cette édition. Je vous le disais dans le titre, une personne qui, je vous le disais donc dans le titre, que le marché central de la ville d'Ngozi a été entièrement ravagé par un incendie d'origine inconnue dans la nuit de ce jeudi à vendredi. Les commerçants ainsi que les habitants qui s'approvisionnaient dans ce marché sont aujourd'hui désemparés. Et une personne parmi celles qui avaient des marchandises dans ce marché est décédée suite au traumatisme. Dans ce message, le gouverneur de la province de Butanyerera, Victor Segasago, a réconforté les victimes du sinistre. On fait le point avec Jean Nahiman.
3: Selon certains commerçants du marché central d'Ngozi, l'incendie s'est déclaré vers 22h. Il a commencé à l'entrée du marché près du parking avant de se propager rapidement vers l'intérieur. Le camion extincteur est ensuite intervenu, mais la quantité d'eau qu'elle contenait s'est rapidement épuisée sans parvenir à maîtriser le feu. Deux autres camions extincteurs sont ensuite arrivés, dont un en provenance de Gitega, mais seulement vers minuit. À l'exception d'un bâtiment à étage composé de kiosques situés le long de la route nationale Ngozi Muyinga, tout le reste du marché a été réduit en cendres. Jusqu'à 11h de ce vendredi, certains foyers d'incendie étaient encore visibles. Commerçants et habitants présents sur les lieux étaient profondément bouleversés.
4: Tout le marché a été presque réduit en cendres car tous les kiosques qui avaient des marchandises de grande valeur sont partis en fumée. Nous demandons que les équipements d'intervention soient toujours disponibles pour être déployés en cas de tel incident.
3: Tous demandent que le marché, dont les kiosques qui étaient jusque-là constitués de simples tôles, soient reconstruits avec des infrastructures modernes, d'autant plus qu'il s'agit du deuxième incendie majeur après celui de 2021 où une grande partie des constructions était en bois. À la suite de ce drame, le gouverneur de la province de Butanyerera, Victor Segasago, s'est rendu sur le lieu du drame et a adressé un message de réconfort aux personnes touchées ainsi qu'à l'ensemble de la population de la province.

0: Ensemble. Nous avons constaté qu'il y a ceux qui ont été traumatisés par les faits et une personne est décédée pour la même cause. Et nous voudrions demander que toute personne qui verrait son voisin avec des signes de traumatisme, lui amener au centre de prise en charge en cas de besoin. Une commission sera mise en place pour la reprise immédiate des activités.
1: Le gouverneur a par ailleurs appelé toutes les personnes qui auraient sauvé de cet incendie des articles ne leur appartenant pas à les restituer à leurs propriétaires. À défaut, il a invité les victimes à saisir la justice. Il a annoncé qu'une commission sera mise en place avec notamment pour mission de procéder au nettoyage du marché. Une fois ces travaux terminés, les commerçants pourront reprendre leurs activités, a conclu le gouverneur. Signalons somme toute qu'il s'agit d'un quatrième marché dans le pays à être victime d'un incendie dans un délai ne dépassant pas 3 mois. Depuis la province Boutagnerira, Jean Naïman pour la radio Ndundi Culture.
2: Merci Jean Naïman. Et à côté donc du message de réconfort du gouverneur de la province de Boutagnerira, un autre message est celui, et un autre message donc suite à cet incident, et celui du chef de l'État Evariste Ndayishimiye sur son compte X écrit, je cite: nous sommes attristés par l'incendie qui s'est déclaré hier au marché central d'Ngozi, où les citoyens qui y travaillent ont vu leur bien partir en fumée. Nous présentons nos sincères condoléances aux sinistrés et nous les exhortons à ne pas perdre espoir. Fin de citation. Et des commerçants opérant au nouveau marché de Nyabiraba, situé dans la zone Nyabiraba, commune Gubaga de la province Bujumbura, plaide pour l'accélération des travaux de construction du marché moderne de cette zone. Ces commerçants soulignent qu'ils travaillent aujourd'hui dans des conditions très difficiles suite aux menaces et de la pluie et du soleil. Alice Ndaïze, reportage.
3: Ces commerçants installés au nouveau marché de Nyabiraba dénoncent les mauvaises conditions dans lesquelles ils exercent leurs activités. Ils expliquent que les emplacements qui leur ont été attribués ne sont pas couverts, ce qui les expose aussi bien au soleil qu'à la pluie.
4: De mon côté, j'espérais que j'allais avoir un stand couvert, mais je travaille à l'air libre. La pluie me menace ainsi que le soleil.
3: Celui-ci est un vendeur de sel qui témoigne que pendant la saison des pluies, cette marchandise se détériore rapidement, entraînant des pertes financières.
5: Quand il pleut, le sel devient comme l'eau. Je cherche comment le sécher.
3: Malgré ces difficultés, ces commerçants reconnaissent que le nouveau site présente des avantages par rapport à l'ancien marché.
5: Ce que nous demandons, c'est de couvrir cet endroit. S'ils auraient aménagé le lieu, ça serait mieux, mais cette délocalisation a une valeur ajoutée. Il n'y a pas trop de circulation des véhicules.
3: Ils demandent aux autorités de leur construire des espaces de vente couverts afin d'améliorer leurs conditions de travail et de protéger leurs marchandises.
5: Ce que nous demandons, c'est de couvrir cet endroit.
4: Je plaide pour un soutien, surtout pour les personnes à faible moyen, pour couvrir nos stands.
3: Les commerçants occupent le nouveau marché de Nyabiraba depuis près de 2 mois. L'administration de la zone de Nyabiraba a annoncé que leur transfert a été précipité du fait que l'ancien marché était situé tout près de la route, une situation qui entraînait beaucoup d'accidents. Les autorités avaient également indiqué qu'un projet de couvrir les stands était prévu sur ce nouveau marché.
2: Merci Alice Ndaïze. La lenteur des travaux est aussi déplorée par les usagers de la route nationale numéro 9 en cours de réhabilitation depuis un certain temps, qui parlent des perturbations de certaines activités, dont le commerce. Ils plaident pour une accélération de ces travaux ainsi que leur achèvement du moment que ces travaux étaient initialement prévus vers la fin du mois de mai de l'année en cours. Un délai déjà donc terminé pour des travaux ayant débuté en 2023. C'est un reportage de Claire Yakahundi.
6: Ces travaux de réhabilitation de la route nationale 9 sont caractérisés par une lenteur, selon des usagers qui s'en plaignent.
7: Les travaux de réhabilitation avancent lentement si on tient compte de la date à laquelle ils ont débuté et l'état d'avancement des travaux.
6: Cela fait que les usagers se voient obligés d'emprunter des déviations, mais aussi certaines activités sont perturbées, notamment le commerce.
8: Les gens doivent prendre une déviation, tout comme nous autres lorsque nous voulons faire des emplettes là-bas vers Tchalama. Alors qu'auparavant, nous passions directement ici.
7: Il y a une lenteur dans les travaux. Nos activités sont quasi paralysées car nos clients doivent emprunter cette route, surtout ceux qui vont en direction de Tchalama. Ils sont obligés de faire une déviation par Kinam. Le commerce est perturbé.
6: Ils avaient pourtant bien accueilli les travaux de réhabilitation de cette infrastructure publique.
7: Nous nous disions que la situation allait s'améliorer car la route était en piété état. Nous pensions qu'il y aurait un léger mieux, que la circulation des voitures et des piétons serait fluide. Nous nous en étions fortement réjouis. Mais voyez, il creusait par-ci, par-là. Il semble qu'il n'y ait pas d'ordre dans cela. Un coup, les travaux avancent. Un coup, il stagne.
6: Il plaide pour un achèvement de ces travaux.
7: Nous demandons qu'ils fournissent des efforts et accélèrent le mouvement.
8: Je trouve qu'il devrait en finir avec ces travaux.
6: Les travaux de réhabilitation de cet axe routier pour le tronçon qui va depuis le rond-point des Nations Unies près du marché d'Ikotebou jusqu'au pont sur la rivière Gikoma ont débuté en 2023 et ils devaient initialement s'achever à la fin du mois de mai 2026. Alors que le mois de juillet est en cours, ces travaux sont visiblement de loin à la veille de leur achèvement. Des usagers disent même que des fois, ces travaux semblent à l'arrêt. Nous avons pu ainsi apercevoir des ouvriers et les engins qu'ils utilisent à l'endroit communément appelé main-d'œuvre. Sur le reste du tronçon, des panneaux signalant que des travaux sont en cours démontrent de l'effectivité de ces travaux.
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2: Le manque d'intégrité lié à l'acceptation des pots de vin ainsi que le favoritisme dans le secteur de la justice dans la commune Rutana, province de Burunga, font partie des entraves dénoncées par la population lorsqu'ils font recours à la justice dans cette localité. Elles ont été évoquées lors d'une réunion qui a rassemblé les habitants, les responsables de la justice de cette région, ainsi que le président de la Cour suprême qui s'est tenu au chef-lieu de la commune de Rutana, dans cette même province, ce jeudi, de leur côté, les juges envoyés pour travailler dans les zones ont déploré qu'ils n'aient pas encore trouvé de locaux où exercer leurs fonctions dans ces zones. Parmi tant d'autres défis, le président de la Cour suprême leur a assuré que d'ici au mois d'août de cette année, certaines de ces difficultés auront trouvé une solution. J'étais avec Dieudonné Niyonzigami.
10: Lors de cette réunion qui a rassemblé ses habitants, les responsables de la justice dans cette localité avec le président de la Cour suprême, certains habitants ont évoqué le comportement de certains juges qui ne respectent pas la loi quand ils rendent des jugements. Ils ont notamment parlé des juges qui acceptent des ponts de vin et d'autres pratiques similaires.
11: Les problèmes pour le moment ne manquent pas. Nous pouvons citer des plaintes qui se tranchent mal selon les objectifs variés. Il y a le non-respect des lois qui se fait sciemment, les pots de vin, le népotisme, le plaidon. La lutte de tout cela a fait que toutes choses rentrent en ordre.
10: Les juges envoyés pour travailler dans les tribunaux zonaux ont indiqué que parmi ceux qui ont été affectés dans ces tribunaux, certains n'ont pas encore trouvé de lieu où ils exercent le travail.
11: Nous avons le problème des juges qui ont été affectés dans des tribunaux zonaux et nous espérons que dans cette nouvelle organisation budgétaire, ils seront dotés de nouveaux locaux où ils travaillent.
10: Le président de la Cour suprême a souligné qu'il était au courant de tous ces problèmes que Marielle Nkurunziza a assuré aux juges et à la population de cette localité que d'ici au mois d'août de cette année en cours, certaines de ces difficultés auront trouvé une solution.
11: Les tribunaux zonaux sont récemment mis en place et ils ont suffisamment de problèmes en rapport avec les juges, les problèmes de déplacement. Le problème de s'habituer sur le milieu de travail, nous sommes au courant de tout cela et nous faisons le tout possible pour qu'au mois d'août, certains défis auraient une réponse favorable. Nous serons toujours auprès de vous pour savoir et régler tout ce que vous constatez comme défis dans un bref délai.
10: Dans la commune de Rutana, sur les 9 zones que compte cette commune, 4 zones à savoir la zone Lutana, la zone Bukemba, la zone Gitaba et la zone Gitanga sont celles où jusqu'à présent les juges n'ont pas encore trouvé des locaux pour travailler. En fait, de réduire les problèmes qui minent le secteur de la justice, le ministère et la justice dans ses attributions prévoit de recruter environ 1700 juges.
2: Merci de Dieudonné Nzigami. La loi organique numéro 1 du 7 juin 2024 portant réorganisation communale au Bondi précise les missions d'un administrateur communal et de son secrétaire exécutif et les missions du conseil communal. Alors que le conseil communal de Nahangwa dans la province de Bujumbura reproche l'administrateur de cette commune et son secrétaire exécutif de plusieurs manquements. La rédaction a jugé bon de vous partager certains articles de cette loi quant aux missions de l'administrateur de la commune et de son secrétaire exécutif. On fait le point avec donc Odilon Régiman.
7: La loi organique du 7 juillet 2024 portant réorganisation de l'administration communale précise les responsabilités de l'administrateur communal, mais également les mécanismes prévus lorsque des divergences profondes apparaissent entre celui-ci et le conseiller communal. Selon l'article 48, l'administrateur communal est chargé de diriger et d'administrer la commune. Il représente l'entité devant la justice et dans les actes de la vie administrative, coordonne l'ensemble des services communaux, veille à la gestion du patrimoine et supervise le personnel placé sous son autorité. La loi lui confie également la préparation de l'exécution du budget communal, le suivi des recettes et des dépenses ainsi que la mise en œuvre du plan communal de développement. Il a, en outre, l'obligation de rendre compte de sa gestion au conseil communal et d'assurer le suivi des décisions prises par cette instance. Mais lorsque des fautes graves ou des désaccords majeurs opposent l'administrateur communal au conseiller, la législation prévoit une procédure bien définie. L'article 49 stipule que les deux tiers des membres du conseil communal ou l'autorité de tutelle peuvent demander par écrit la convocation d'une session extraordinaire afin d'examiner une motion de défiance. L'article 50 précise que cette motion ne peut être adoptée qu'à la majorité des deux tiers des membres composant le conseil communal. Une fois la décision prise, le procès-verbal de la séance est transmis au gouverneur de province qui, conformément à l'article 51, le communique au ministère et à l'administration du territoire dans ses attributions pour les suites nécessaires. La loi prévoit également un mécanisme garantissant la continuité de l'administration communale. L'article 52 institue la fonction de secrétaire exécutif et communal chargé d'assister l'administrateur dans ses missions quotidiennes. Au terme de l'article 51, ce responsable assure la coordination technique des activités de la commune, prépare les dossiers administratifs et remplace l'administrateur communal lorsque celui-ci est empêché. Ainsi, cette loi du 7 juin 2024 établit un équilibre entre les pouvoirs de l'administrateur communal et le rôle de contrôle exercé par le conseiller communal dans l'objectif de garantir une gouvernance locale transparente et efficace au service de la population.
2: Merci Odilon Régiman. Place maintenant à la chronique culture.
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2: C'est la chronique culture que la direction vous propose chaque vendredi. Nous parlons aujourd'hui de la musique burundaise à l'heure du numérique avec un accent sur le mixage culturel. L'artiste, chanteur et compositeur des années 1980, Léon Senghabo, parle d'une entorse à l'identité culturelle du Burundi. Si l'on n'y veille pas, M. Senghabo déplore que la mélodie se veut très utile au détriment du message véhiculé par des morceaux de musique. La chronique culture de ce vendredi est signée Nolis Ndouimane.
12: Avec l'influence croissante de la technologie sur la musique à tel point que les chansons misent de plus en plus sur le rythme et les effets sonores, parfois au détriment des contenus, une entorse néanmoins à l'identité culturelle, comme annoncé dans notre chronique culture précédente, l'artiste Léon Senghabo prévient des conséquences lourdes si l'on n'y veillait pas.
13: Chaque jeune aujourd'hui, il suffit d'aller sur un clavier qui a toutes les applications et qui vous donne par exemple différents sons, de piano, de guitare, de saxophone, il peut aller sur un piano et il a tous les sons. En une heure, il peut terminer sa chanson. Mais quel est le fond de cette chanson qu'il va créer?
12: reconnaissant quand même que chaque génération est libre de ses choix. L'artiste insiste sur les règles classiques selon lesquelles le message véhiculé par une chanson doit toujours primer sur la forme.
13: Oui, c'est bon les rythmes, c'est une question de génération. Parce qu'il y a eu beaucoup d'imitations des rythmes américains. Moi, ce que je veux actuellement, c'est encourager ces jeunes-là à repenser leur création. Les musiciens sont des ambassadeurs, sont des messagers. Que quand ils vont créer une chanson, ils se disent quel est le fond que je cible pour que le résultat soit un résultat qui soit pérenne, qui puisse être chanté aujourd'hui, même dans 100 ans, que ce soit une chanson qui reste.
12: Une chanson de qualité ne s'improvise donc pas. Il exige du temps et une véritable immersion dans le message à transmettre, explique M. Ngabo, se rappelant de son époque.
13: Étant donné que nous ne disposions pas de ces instruments, de ces équipements, on se concentrait pour savoir d'abord qu'est-ce que je vais chanter. Le rythme dépendait de comment tu veux égayer les gens, de comment tu veux pérenniser ta chanson. Et une chanson, ça pouvait durer 2 semaines, 3 semaines. Moi, je sais pas avant de la terminer.
12: Pour lui, le rythme d'une œuvre musicale dépend avant tout de l'objectif et poursuivi, quelle que soit l'approche choisie, avant de rappeler que la musique doit coûte que coûte demeurer un puissant instrument de transmission de l'identité culturelle.
13: Quand il y a une chanson bien rythmée, les gens se lèvent, ils dansent, etc. Parfois avec un seul mot ou une seule expression, ça fait plaisir. Oh, c'est l'ambiance de la fête. Mais quand vous voyez à long terme, qu'est-ce qu'on veut, je dis, bon, à ce moment, il faut une certaine créativité, mais au niveau du fond aussi, pour que la chanson soit porteur d'un message pérenne.
12: En matière de contrôle de produits de musique au Burundi, le secteur est actuellement soumis à l'Office burundais des droits d'auteur et des droits voisins, un établissement néanmoins sans compétence pour apprécier et censurer le contenu des chansons. Cette responsabilité incombe principalement au Conseil national de la communication et l'Amicale des musiciens du Burundi, créée en janvier 1986, reste le principal cadre de rassemblement des artistes. L'artiste Léon Sengabo plaidait pour un budget plus conséquent en faveur du secteur afin de renforcer son autonomie et doter aux nouvelles générations toutes les bases de production des œuvres pérennes et surtout solides tant au niveau du fond qu'au niveau de la mélodie.
2: Nous laissons demain avec la chronique écriture. Merci. Et c'est la fin de ce journal. Merci de l'avoir suivi et gardez l'écoute.
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